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Moteur, action. 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
2: Salut à toutes et à tous, c'est reparti pour une nouvelle session de Core & Co Radio, votre émission métal, hardcore, rock et leurs dérives préférées, dans laquelle vous allez pouvoir entendre des titres toujours aussi divers et variés en lien avec tout le contenu du webzine Core & Co que vous pouvez retrouver sur votre navigateur préféré en tapant core&co.fr. Tiens, d'ailleurs, avant de rentrer dans le vif du sujet, si vous aimez le contenu du site ou si vous lisez nos chroniques d'albums avec plaisir, mais également nos interviews, nos live reports, etc., n'hésitez pas à nous écrire des commentaires de temps en temps et en parler autour de vous, histoire de prêcher la bonne parole. Ça fait toujours plaisir. Voilà, ceci étant dit, on va passer à notre groupe du mois de février sur le webzine Core & Co, Youth Avoiders. Quelle excellente surprise d'avoir vu débarquer ce nouvel album intitulé Defiance dans nos esgourdes. Comme d'habitude, la promo a été minimaliste et il serait vraiment dommage de passer à côté, car franchement, un disque de Youth Avoiders se vaut toujours le coup et celui-ci ne déroge pas à la règle. Punk hardcore mélodique, la recette reste la même et on ne va pas s'en plaindre. 8 ans après Relentless, où les Parisiens avaient déjà été notre groupe du mois à l'époque, le groupe est toujours aussi énergique, entre urgence et énergie vitale démesurée, on écoute en boucle ces morceaux hyper efficaces. C'est un album court, hein, direct, mélodique, mais avec les dents serrées, ce Defiance fait le taf et vous devriez adorer. Et pour finir sur ce nouvel album, hein, d'ailleurs sorti chez Destructure en Europe, quand on connaît la hausse des prix des vinyles, des fois totalement démesurée, et que le groupe vous vend ça 15 balles de vinyle coloré, franchement c'est un achat obligatoire. Et juste après les Youth Avoiders, on s'écoutera un extrait de l'album And Now I'm Just Gonna Gnashing My Teeth de The Barbarians of California, sorti le 4 octobre 2024. Ce disque donne envie de bouger la tête, de serrer les dents et d'y retourner. On a une base hardcore et par-dessus tu sens du punk, du néo, du rock'n'core façon années 90. Ça change très régulièrement, on ne s'ennuie jamais et c'est sacrément groovy. Il y a toujours un riff qui va te faire remuer des cervicales, aidé par cet esprit fun dans l'énergie. Bref, un disque qui fait du bien et facile d'accès, c'est du tout bon. On démarre donc cette émission avec Youth Avoiders, puis The Barbarians of California. Core & Co Radio saison 13, émission 7, c'est parti!

Allez, on va tout de suite s'attaquer à un énorme morceau, que ce soit dans la qualité ou dans la durée. Les Italiens de Raen ont sorti Fome Sommelse, je pense en italien, le 24 octobre 2025 sur plusieurs labels. Raen, c'est un nom qui traîne dans le screamo européen depuis le début des années 2000, et là ils reviennent avec un disque plus post dans la construction, plus long dans la respiration et surtout présenté comme deux grands morceaux qui forment un bloc d'une petite demi-heure. On est marqué par la place donnée aux ambiances et aux mélodies, hein. Ici on n'est pas sur le screamo qui hurle en continu, la voix est souvent plus portée que screamée à fond, et les guitares montent, redescendent, repartent avec un jeu qui alterne les tensions typiques post-hardcore et des moments plus calmes. Bref, c'est une excellente sortie et je vous propose d'entrer totalement dans leur univers avec leur titre Primo Movimento.

Allez, après cet excellent titre, on va revenir en France pour la suite avec Camille Zolka qui a sorti son nouvel album Diary le 27 juin 2025 en autoproduction. Le groupe est de retour 3 ans après Exile et ça s'entend tout de suite. Hein, le groupe a pas mal tourné et ses nouveaux titres respirent la scène et la sueur. Leur all modern basic hardcore qu'ils revendiquent sans ironie ne cherche pas à révolutionner quoi que ce soit, mais ça monte d'un cran en solidité. Hein. Le groupe gagne en maturité et ajoute régulièrement des petits détails par-ci par-là qui font donc de ce Diary un très bon album hardcore de 2025. Et juste après, on s'écoutera un extrait de Lamentations Turned Resentment, le dernier album en date de Chain Wolf, sorti le 3 septembre 2025 chez Motorpunk Records. Alors sur ce disque, Chain Wolf envoie un mélange trash punk avec une couche black en filigrane, notable sur certains titres. Et la furie des Américains s'avère plus désespérée que jamais, hein, et se déchaîne lors de formidables embardées épiques et rehaussées de mélodies brûlantes. On ajoute à ça une voix typée crust punk et ça donne donc un excellent mélange des répertoires Dat The Gates et Disfigure. Allez, c'est parti pour Camille Zolka, suivi de Chain Wolf.

Allez, on va se faire un titre rock et c'est pas si souvent pour être souligné. Grandma's Ashes a sorti Bruxism le 24 octobre 2025 chez V Records. Sur ce Bruxism, le groupe s'éloigne un peu de ses réflexes stoner pour aller plus franchement vers un croisement rock alternatif grunge avec des pointes plus sombres, parfois presque cold. La voix de Eva Hagen est très variée, passe du chant posé à des montées plus nerveuses avec parfois des touches plus rappeuses même quand le morceau le demande. Bon, c'est accrocheur mais pas facile et sait se faire lourd quand il le faut. C'est une très belle sortie hein, et on s'écoute tout de suite le titre Flesh Cage de Grandma's Ashes.

Les Norvégiens de Leonov ont sorti Shape of Ash le 4 juillet 2025 chez Pelagic Records. Et par rapport à Grandma's Ashes, on change de température. Ce Shape of Ash, c'est une musique lente, mais pas seulement. C'est une musique qui s'installe, qui te fait rester dans une pièce et qui bouge par petite pression. Le Doom ici n'est pas là pour faire du riff bulldozer en boucle, hein, il est là pour créer un univers qui te happe sans pouvoir y échapper. Le disque joue beaucoup sur les contrastes, des arpèges très calmes, presque hypnotiques, puis des murs plus lourds qui arrivent sans forcément exploser. Le Doom flirte avec le post-rock et donne un résultat très satisfaisant. On y adhère très facilement et bon bah c'est beau, tout simplement. Ensuite, de la Norvège, on ira en Finlande pour s'écouter un extrait de Carsico, album de Vermilia sorti le 14 février 2025. Ici, on est sur un pagan metal qui ne verse pas dans le folk metal de taverne. Pas de flûte pour faire joli, pas de refrain à boire. L'ambiance païenne vient surtout des mélodies, du choix des accords et de cette façon d'écrire qui sent la forêt froide. Musicalement, on a une base black metal assez présente, surtout dans l'énergie de certains riffs et les accélérations, et des moments où la mélancolie prend le dessus, et on y ajoute à ça des claviers discrets, histoire de colorer le fond sans en prendre le contrôle. Et la voix, hein, est un gros morceau de l'album, elle peut être rude mais devenir plus lyrique, puis revenir à quelque chose de très incarné. Ça donne un côté rituel mais sans surjouer. À vous de découvrir cela sur leur titre Coty. Allez, c'est parti pour Leonov puis Vermilia sur Core & Co Radio.

Wolg, groupe néerlandais, en est à son cinquième album et a donc appelé celui-ci 5. Voilà, au moins c'est simple pour classer des disques dans sa discothèque. Ce cinquième album, sorti le 25 mai 2025, continue dans un black mélodique assez nerveux, mais avec un vrai mélange d'influences. Un peu de symphonique en arrière-plan, un peu de folk mélancolique et surtout un côté heavy speed dans la manière de faire galoper certains passages. Les arrangements symphoniques sont plutôt utilisés en touche, hein, ça ne remplace pas les guitares, ça épaissit l'ambiance et quand ça part en mode plus heavy, ça garde l'agressivité black sans se transformer en simple morceau de métal rapide. La voix, elle, est très présente, assez proche d'un chant à la frontière du DSBM par moment. Ça hurle, mais avec un côté désespoir tenu, pas juste une performance. Une belle sortie black metal mélodique moderne, donc. Et juste après, c'est du côté du death metal old school que l'on ira avec un titre de Benediction, tiré de leur album Ravage of Empires, sorti le 4 avril 2025 chez Nuclear Blast Records. Benediction, c'est du death metal anglais qui ne cherche pas à réinventer quoi que ce soit. Et justement, sur Ravage of Empires, l'intérêt est là. Ça joue old school, mais avec des morceaux écrits pour cogner et faire bouger. Le son est assez clean, oui, mais la pochette ne vend pas du rêve. Mais dès que ça démarre, tu comprends que le groupe sait exactement ce qu'il fait. On est dans le mid-tempo, avec des accélérations bien placées et des breaks qui donnent envie de rentrer dans le pit. Le tout avec un esprit punk dans l'attitude, un disque qui fait le boulot. Wolg puis Benediction, c'est tout de suite dans vos esgourdes.

Nous sommes à la fin de cette émission et je vous propose un titre très légèrement oldie pour clôturer. On repart en 2013, année de sortie de Bailo Free du Serbe David Maxim Micić. L'artiste nous propose un album de métal progressif moderne qui peut faire penser à certains grands noms du genre, surtout dans cette manière de mélanger des passages lumineux, des montées plus lourdes et des détails très soignés dans les arrangements. Ici, on alterne plusieurs registres, du prog metal avec des passages djent par endroits, des moments très aérés, presque bande originale, puis des sections plus nerveuses où la guitare devient très technique sans être froide. Il y a aussi des surprises, des touches électroniques, des détours plus jazzy et des breaks qui cassent le format classique. Alors attention, ce disque demande quand même une écoute un peu attentive, pas parce qu'il est compliqué, mais parce qu'il est extrêmement riche. Et je vous propose donc d'en découvrir une petite partie tout de suite. On se quitte donc avec le titre « Where is Now » de David Maxim Micić, tiré de son album « Bailo Free », sorti le 17 novembre 2013. Et moi, je n'ai plus qu'à vous dire à très bientôt sur Korenko Radio. Ciao !

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1: Nous sommes le lundi 24 août 2026. Bonjour et heureux de vous retrouver pour une nouvelle édition d'Info Matin. 7h en temps universel. C'est aussi la même heure à Conakry en Guinée. Constance Fischer, bonjour.
2: Bonjour Eric Topona. Bonjour à toutes et à tous. Et au menu de cette matinale Afrique de la DW, le lourd bilan d'un éboulement survenu dans une décharge d'ordures en périphérie de Conakry. Témoignage à suivre.
1: Et après l'incident meurtrier dans une mine d'or en République centrafricaine, une autre question ce matin. Comment rendre les mines plus sûres? Élément de réponse avec Amadou Ba qui travaille sur la sensibilisation et la prévention des risques dans le secteur minier.
2: Nous irons aussi en République démocratique du Congo où l'épidémie d'Ebola continue de se propager. De plus en plus de patients atteints d'autres pathologies préfèrent rester chez eux de peur d'attraper le virus à l'hôpital.
1: Info matin, comme tous les lundis, ne ratez pas le grand format du sport. Ce matin, ce sera avec Fiacre Ndaira Gidji. Mais avant tout ça, on ouvre ce journal par le traditionnel bulletin d'information. L'Ukraine accueille ce lundi une réunion de ses principaux soutiens européens.
2: Une réunion de la coalition des volontaires co-présidée par le Royaume-Uni, la France et l'Allemagne et qui intervient sur fond d'intensification de la guerre déclenchée par la Russie il y a plus de 4 ans. Kiev espère notamment des équipements de défense antiaérienne et une pression accrue sur Moscou. À noter que le nouveau Premier ministre britannique Andy Burnham effectuera pour l'occasion son premier déplacement international. Par ailleurs, la Commission européenne annonce ce matin une aide financière supplémentaire de plus de 6 milliards d'euros destinée à l'Ukraine afin de lui permettre d'acquérir de nouveaux systèmes de défense. La rencontre des volontaires est organisée le jour du 35e anniversaire de la proclamation de l'indépendance de l'Ukraine. C'était le 24 août 1991.
1: Emmanuel Macron participera lui à la réunion sur l'Ukraine à distance depuis Paris où il reçoit le prince héritier saoudien.
2: Mohamed Ben Salman, partenaire stratégique courtisé par les grandes puissances, retrouve le président français ce lundi pour une journée largement consacrée aux crises géopolitiques et au renforcement des liens économiques entre l'Arabie Saoudite et la France. Un rapprochement qui suscite toutefois des critiques. Hier, plusieurs syndicats de journalistes français ont condamné la visite du dirigeant saoudien, la qualifiant de provocation envers les défenseurs de la liberté de la presse. Ils ont notamment rappelé qu'une plainte contre le prince héritier pour torture et disparition forcée était toujours en cours d'instruction.
1: L'ONG SOS Méditerranée déplore une intensification des menaces en Méditerranée centrale.
2: Cette organisation qui est impliquée depuis une décennie dans les sauvetages de migrants en mer dénonce des interceptions d'embarcations de migrants de plus en plus violentes et des poursuites de navires de sauvetage imputés à des acteurs libyens et des groupes armés. L'ONG estime aussi que cet environnement de plus en plus hostile n'aurait pas pu perdurer sans l'élargissement de la coopération européenne avec des acteurs libyens en matière de dissuasion migratoire. Selon l'Organisation internationale pour les migrations, le nombre de décès de migrants en Méditerranée centrale a fortement augmenté en 2026, alors même que le nombre de migrants est en baisse en raison de politiques européennes plus strictes. La garde nationale tunisienne a, elle, annoncé avoir repêché 12 corps en mer après le naufrage d'un bateau. 2 personnes sont toujours portées disparues. Le bateau transportait des migrants tunisiens.
1: Et puis en Inde, la police est pointée du doigt.
2: Oui, elle aurait eu recours à une force excessive contre le mouvement de contestation étudiante qui a conduit le mois dernier à la démission du ministre de l'Éducation. Dans un rapport, l'organisation Amnesty International conteste la version de la police qui assure n'avoir eu recours à la force qu'après des violences commises par les manifestants. Mais dans son rapport, l'organisation de défense des droits de l'homme relève que des manifestants se sont livrés à des actes isolés de jets de pierre et que la réponse brutale des autorités relève d'une violence d'État dissimulée sous couvert de maintien de l'ordre.
1: Et la Nouvelle-Zélande souhaite à son tour interdire les réseaux sociaux aux moins de 16 ans.
2: Le gouvernement doit présenter aujourd'hui un projet de loi en ce sens, avec en ligne de mire les plateformes Instagram, TikTok, Snapchat et Facebook. La Nouvelle-Zélande emboîte ainsi le pas à l'Australie, devenue en décembre dernier le premier pays à interdire l'accès aux réseaux sociaux aux moins de 16 ans. D'autres États, dont la France, le Royaume-Uni ou encore le Canada, ont depuis annoncé des mesures similaires. Et puis un mot pour finir à propos toujours des réseaux sociaux. L'ONG Human Rights Watch dénonce, elle, dans une enquête diffusée ce lundi, lundi les agissements de Facebook et TikTok en Colombie. Selon l'organisation, ces deux plateformes sont incapables d'empêcher la diffusion de contenus produits par des groupes armés pour recruter des mineurs.
1: Merci Constance Fischer qui nous résumait l'actualité internationale. Il est pile 7h05 en temps universel. C'est aussi la même heure à Guéquédou, Beila et Dabola en Guinée.
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1: En Guinée, au moins 30 personnes sont mortes hier dimanche et 22 ont été blessées dans l'éboulement d'une décharge d'ordures dans la banlieue de la capitale Conakry.
2: Oui, le drame survenu cette nuit dans le quartier de Dar es Salaam, dans la commune de Gbessia, a eu lieu après de fortes pluies, explique le gouvernement dans un communiqué. Il a provoqué l'effondrement de plusieurs habitations et fait outre 30 morts, 6 blessés graves et 16 blessés légers.
1: Oui, le gouvernement affirme que d'importants moyens matériels et humains ont été mobilisés pour rechercher des éventuelles personnes encore ensevelies, secourir les victimes et procéder au dégagement des corps. Ces opérations se poursuivent.
2: Écoutez le témoignage d'une des victimes de cet éboulement, recueilli par notre correspondant à Conakry, Abdoulaye Sadio Diallo.
3: Ici, nous sommes à la décharge de Dar es Salaam. C'est la montagne d'ordures qui s'est écroulée sur nos maisons. Moi, j'habite dans ce bâtiment, au premier étage. Il y a eu un premier éboulement. Nous avons entendu nos voisins séraléonais pleurer. Ma femme et moi sommes sortis pour voir ce qui se passait. Juste après, il y a eu un deuxième éboulement. Les ordures m'ont violemment projeté et je suis sorti par l'épaule que vous voyez ici. C'est en ce moment que les habitants ont commencé à crier, car cette fois-ci, la décharge avait recouvert de nombreuses habitations. Heureusement, ma femme et mon bébé ont été sauvés. Il reste seulement une fille piégée dans notre maison. Dans le voisinage, de nombreuses personnes sont encore enchevelies sous les ordures, à l'intérieur de leur maison. Devant, là où vous voyez le véhicule, un jeune homme et son grand frère sont actuellement coincés. Le drame s'est produit entre 2h et 3h du matin.
1: Et présent sur les lieux du drame dans la journée de dimanche, Al-Husseini Makanera Kaki, député à l'Assemblée nationale guinéenne, a insisté, lui, sur l'urgence d'évacuer les habitants encore installés dans les zones exposées.
2: Et face au risque persistant, il appelle à une mobilisation collective et demande aux autorités de prendre les mesures nécessaires pour protéger les populations. Écoutons-le.
4: Il y a eu vraiment une véritable désolation. Je profite de vos micros pour adresser mes condoléances aux familles éprouvées. D'abord, la population doit accepter de collaborer. Donc, d'une part, nous lançons un appel à toute la Guinée. Tous ceux qui peuvent conseiller les gens à quitter, de les conseiller. Et surtout, les principaux concernés. Mais ensuite, au gouvernement d'utiliser la force publique pour faire respecter cette décision qui sauve la population.
1: Voilà, c'était le député guinéen Al-Husseini Makanera Kaki qui réagissait donc à l'éboulement survenu hier en Guinée. J'ajoute que le Premier ministre Amadou Ouriba s'est rendu sur le lieu du drame. Les dispositions sont prises pour assurer la prise en charge médicale des blessés et l'assistance aux personnes affectées par ce drame, a assuré le Premier ministre guinéen.
2: Oui, un drame donc survenu dans la nuit de samedi à dimanche, et pour sa part, l'opposant et ancien Premier ministre Seloud Alain Diallo, en exil à l'étranger, a évoqué une tragédie qui nous plonge dans la consternation, faisant part de nombreuses victimes sur Facebook. C'est son message sur Facebook, publié sur Facebook, avant donc la publication du bilan officiel de 30 morts.
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1: Info matin, 7h09 en temps universel, 8h09 à Bangui, en République centrafricaine, où le glissement de terrain dans la mine d'or d'artisanale, la mine d'or artisanale de Zambouyé, située dans l'ouest du pays, a fait la semaine dernière plusieurs dizaines de morts.
2: Les autorités centrafricaines évoquent 49 morts, dont des centrafricains, mais aussi des Camerounais et des Tchadiens. Mais les estimations locales avancent un bilan de plus d'une centaine de victimes.
1: Oui, la mine a été provisoirement fermée, tandis que les recherches se poursuivent pour retrouver d'éventuels survivants. Ce drame relance une question essentielle, Constance. Comment rendre les mines plus sûres et éviter que de tels accidents ne se reproduisent?
2: Mais écoutez, à ce sujet, la réponse d'Amadou Ba. Il est directeur exécutif de l'ONG Action Mine Guinée et il travaille notamment à la sensibilisation et à la prévention des risques dans le secteur minier en Guinée.
6: En fait, la première des choses, d'abord, c'est créer les couloirs d'exploitation. Ça, c'est connu de tout le monde, c'est que dans le secteur, il faut délimiter les couloirs. Se dire que voilà, ici, c'est un couloir d'exploitation artisanale. Alors, à ce niveau, on met en place une unité d'encadrement composée des agents de l'administration, notamment minière, de l'administration de l'environnement, mais également des spécialistes en santé et sécurité, et également des agents de sécurité pour le respect des règles de sécurité. Ça, c'est le minimum.
7: En voyant le drame qui s'est passé récemment en Centrafrique, c'était une grande mine à ciel ouvert. Il y avait aussi beaucoup de jeunes, beaucoup de mineurs. Des pays comme la Côte d'Ivoire ou bien votre pays, la Guinée, essaient de prendre des mesures pour éviter que les mineurs se retrouvent dans ces mines. Mais ce n'est pas le cas, ce n'est pas ce qu'on a vu en Centrafrique. Et comment empêcher ce drame avec des enfants se répète?
6: Il faut, à mon avis, prendre une décision politique courageuse, celle de catégoriser ceux qui sont éligibles à l'exploitation artisanale, soit de l'or ou encore d'autres minéraux. Ça, c'est important à faire.
7: Est-ce qu'il y a quand même un pays, un État qui arrive à bien organiser son secteur minier pour éviter ce genre de drame et réduire significativement les accidents?
6: En Mauritanie, ils ont mis en place un mécanisme de recensement des exploitants et surtout de les accompagner à travers les services de l'État pour les permettre de mieux encadrer leur activité. Donc il y a la présence de services de l'État au niveau de ces mines et qui font un contrôle. Donc ça, c'est une pratique qui n'est pas parfaite pour le moment, puisqu'il y avait des failles encore. Mais je pense que c'est un début d'encadrement de ce type qui pourrait être amélioré et qui pourrait être expérimenté, devrait être expérimenté plutôt dans la plupart des pays.
1: Voilà, c'était Amadou Ba, directeur exécutif de l'ONG Action Mine Guinée, qui était au micro de Koussivi Tiassou. Information en bref, une vingtaine de soldats maliens détenus par les rebelles Touareg ont été libérés hier dimanche. Un échange mené avec cette rébellion qui a multiplié depuis plusieurs semaines des attaques contre l'armée malienne.
2: Et la rébellion du Front de Libération de l'Azawad, la dominante Touareg qui détenait ses soldats, s'est contentée d'évoquer sur Facebook quelques prisonniers de guerre libérés, fin de citation.
1: Et en bref, toujours des djihadistes ont enlevé et tué des dizaines de personnes lors d'une attaque perpétrée pendant la prière du vendredi dernier dans l'état du Niger, situé au centre-ouest du Nigeria.
2: Niamey, la capitale du Niger, abrite à partir d'aujourd'hui et jusqu'au 29 août la session inaugurale des parlements de la Confédération des États du Sahel.
1: Oui, la rencontre marque la première session confédérale réunissant les représentants parlementaires du Burkina Faso, du Mali et du Niger. Au cours de cette session inaugurale, sera mise en place la dimension parlementaire de la Confédération de l'AES, l'harmonisation des approches législatives des trois États membres, le renforcement du contrôle et du suivi des politiques confédérales et surtout la consolidation de l'architecture institutionnelle de la Confédération créée par les trois pays sahéliens. C'est du moins ce que l'on peut lire sur un site internet dédié à cet événement.
2: Et à noter que cette session est l'aboutissement de plusieurs réunions préparatoires qui se sont tenues à Ouagadougou au Burkina Faso en juin 2026.
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1: On va maintenant nous rendre en République démocratique du Congo, précisément dans l'est du pays, alors que l'épidémie d'Ebola continue de progresser, des patients souffrant d'autres pathologies s'éloignent de plus en plus des centres de santé par peur d'être contaminés par le virus ou en raison notamment des contrôles accrus dans les hôpitaux.
2: Et c'est pourquoi beaucoup de malades préfèrent rester chez eux ou se tourner vers des structures moins surveillées. À ceci s'ajoutent aussi des femmes enceintes qui hésitent à se rendre aux consultations prénatales. Un reportage de Pascal Mouhindo Mapenzi, notre correspondant à Beni.
8: Rachel Kavuo, une habitante de Beni, est enceinte de 4 mois. Elle devrait normalement se rendre régulièrement à l'hôpital pour les consultations prénatales. Mais depuis l'apparition de l'épidémie d'Ebola, Rachel préfère se faire soigner dans une petite clinique de son quartier.
9: Parfois, quand tu arrives à l'hôpital, on te met de côté. Ils disent qu'ils vont vérifier si tu n'as pas de signes d'Ebola et cela prend du temps. Entre-temps, vous vous sentez mal et vous voulez voir régulièrement les médecins, mais toutes ces étapes créent du retard dans la prise en charge.
8: Rosette Zawadi, elle aussi, est malade et a besoin de soins. Sa crainte est que les symptômes ordinaires de certaines maladies soient désormais associés à Ebola.
10: Avant, on allait à l'hôpital et tout s'est passé normalement. Mais aujourd'hui, si vous avez la toux ou des vomissements, ils vous mettent en quarantaine. On se demande si Ebola a remplacé la malaria, les maux de tête, la diarrhée dont on souffrait avant, parce que tout est devenu Ebola. C'est comme ça que certains choisissent de rester à la maison pour s'automédiquer.
8: Pour le professeur Yap Boum, coordinateur de la riposte Ebola pour Africa CDC en RDC, cette réaction s'explique notamment par la perception qu'a la population de la maladie et de la réponse sanitaire mise en place.
11: Les fondements de l'animosité et de la résistance, c'est déjà la croyance en la maladie. La deuxième chose, c'est aussi qu'ils voient tout cette armada qui vient répondre à un problème qui, pour eux, n'est pas forcément le problème majeur. Le résultat, c'est que les autres problèmes ne sont pas résolus.
8: Pourtant, éviter l'hôpital n'est pas sans conséquences, particulièrement pour les femmes enceintes. Evelyne Sambili, responsable du service des consultations prénatales à l'hôpital général d'Oicha dans la province du Nord Kivu, appelle les femmes à poursuivre leurs consultations.
9: C'est dangereux pour une femme enceinte de se soigner à domicile ou de se faire consulter dans des structures moins viables.
8: Selon les derniers chiffres officiels, plus de 5000 cas confirmés d'Ebola sont enregistrés dans 6 provinces de l'Est de la RDC. Alors que l'épidémie est loin d'être maîtrisée, l'enjeu est désormais d'éviter que la riposte contre Ebola n'éloigne les patients des soins essentiels ou ne fasse oublier d'autres maladies. Pascal Mwindo Mapenzi à Beni pour la Deutsche Welle.
1: Et le pape Léon XIV a appelé hier dimanche la communauté internationale à contribuer à endiguer la propagation du virus Ebola en République démocratique du Congo.
2: Dans mes prières, je pense souvent à la République démocratique du Congo, notamment en raison de la propagation de l'épidémie d'Ebola qui fait malheureusement de nombreuses victimes. C'est ce qu'a déclaré le pape depuis la place Saint-Pierre.
1: Toujours à propos de la République démocratique du Congo, Kinshasa et les rebelles du M23 soutenus par le Rwanda se sont mis d'accord sur une feuille de route pour parler de paix, selon un communiqué conjoint à l'issue de discussions qui se sont tenues en Suisse.
2: Et c'est une nouvelle étape après la signature en décembre dernier de l'accord de Doha. La feuille de route devra définir les étapes successives et le calendrier des négociations dans le cadre de l'accord cadre de Doha.
1: Information encore en bref, le Tchad dénonce une nouvelle incursion de l'armée soudanaise sur son sol. Selon l'état-major général de l'armée tchadienne, des drones et des avions des forces soudanaises ont poursuivi et bombardé en territoire tchadien des colonnes de véhicules partis de Libye dans la soirée du jeudi 20 août dernier.
2: Si aucune information n'a été donnée sur l'identité de leurs passagers, l'hypothèse la plus probable est celle de combattants qui faisaient route vers le Soudan pour aller renforcer les forces de soutien rapide.
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1: Suite de notre série consacrée aux activités pendant les vacances, nous allons nous rendre ce matin en Guinée, là-bas, pour les défenseurs des droits des femmes. Eh bien, les vacances ne riment pas seulement avec détente.
2: Oui, elles marquent aussi le retour d'une inquiétude, celle d'une recrudescence des mutilations génitales féminines. Le reportage de notre correspondant en Guinée, Abdoulaye Sadio Diallo.
12: L'excision est une pratique sévèrement punie par la loi guinéenne. L'article 258 du code pénal du pays interdit toute forme de mutilation génitale féminine, complétée par l'article 259 qui prévoit une peine pouvant aller jusqu'à 5 ans d'emprisonnement et une amende de 3 millions de francs guinéens, soit environ 300 euros. Et quand la pratique entraîne la mort de la victime, les auteurs encourent une peine de réclusion criminelle à temps de 5 à 20 ans, en vertu de l'article 261 du code pénal. Mais malgré ces mesures, Ici, les vacances scolaires sont pour de nombreuses organisations de défense des droits de femmes une période de vigilance accrue. L'intervalle connaît un accroissement des mutilations génitales féminines souvent pratiquées à l'abri des regards. Kadiatou Konaté, ancienne présidente du club des jeunes filles leaders de Guinée, travaille sur la question depuis plusieurs années.
13: On continue à enregistrer quand même des cas qui placent la Guinée comme le deuxième pays au monde qui pratique le plus les MGF après la Somalie.
12: Pourtant, les conséquences sont parfois dramatiques. Moussa Yoruba, présidente de l'ONG Femmes, Développement et Droits Humains.
14: Nous avons vu des cas où il y a eu effectivement des victimes. Le cas de la petite Kumba du côté de la forêt, la fillette de 5 ans qui a été tuée récemment suite à cette pratique, même si nous avons vu la condamnation du côté du tribunal de Kaloum.
12: La loi existe et elle est appliquée parfois, mais malgré tout, les auteurs trouvent des moyens de la contourner, poursuit Moussa Yero.
14: Aujourd'hui, quand on parle d'anniversaire pendant les vacances, ça veut dire que c'est une fin d'excision pour les jeunes filles, c'est-à-dire on les a excisées, elles sont guéries, on va aller faire la fête.
12: Selon Kadiatou Konaté, en Guinée, toutes les générations sont concernées et les chiffres restent alarmants.
13: Sur la tranche d'âge de 15 à 49 ans, 95% sont passés par les mutilations génitales féminines.
12: L'excision est souvent pratiquée au nom des coutumes et traditions. Les activistes des droits des femmes, elles, misent sur la sensibilisation et espèrent être appuyées par la répression étatique pour faire reculer cette pratique qui peut avoir de très graves répercussions sur la santé des jeunes filles mutilées. Abdoulaye Sadio Diallo à Conakry pour la Deutsche
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15: À 7h et bientôt 21 minutes en temps universel, nous retrouvons Fiacre Ndaïra Guidje pour le grand format de l'actualité sportive. Fiacre Ndaïra Guidje, bonjour.
16: Bonjour à toutes et à tous.
15: Alors Fiacre, en football, pour ouvrir ce chapitre des sports au Cameroun, le président camerounais Paul Biya a félicité vendredi l'équipe féminine de football, fraîchement sacrée championne d'Afrique. C'était lors de la CAN récemment organisée au Maroc.
16: Oui, pour sa première apparition officielle depuis son retour au pays. Après 74 jours d'absence, le président camerounais a loué la ténacité d'un groupe qui donne un exemple au peuple camerounais et tout particulièrement à la jeunesse du pays. Accompagné de son épouse Chantal Biya, le président Biya a remis des distinctions honorifiques aux joueuses et aux membres de l'équipe en saluant leur parcours exemplaire et promettant le soutien de l'État pour leur préparation à la Coupe du Monde féminine. Valentine Nguele est à la tête de l'équipe féminine de football du Cameroun, on l'écoute.
17: On se sent véritablement privilégié parce que être ici aujourd'hui avec ce trophée en main, ce n'est que du bonheur. Et on est seulement content parce qu'on a réalisé quelque chose d'exceptionnel. Et le soutien de tout le peuple camerounais, on voit la joie partout. Vraiment, ce n'est que du bonheur.
16: Voilà, c'était samedi. Les Lyonnais indomptables repêchés après l'élargissement du tournoi de 12 à 16 équipes ont remporté leur premier CAN féminine face au Malawi 3-0.
18: Restons en Afrique, Fiacre, avec la Guinée qui veut organiser la CAN.
16: Oui, le premier ministre guinéen Amadou Oumibali a officiellement signé la demande de candidature de la Guinée pour l'organisation de deux éditions de la CAN en 2032 et en 2036, si l'on en croit du moins au communiqué du gouvernement publié vendredi, selon la presse. La Guinée n'a jamais accueilli une phase finale de la CAN et son équipe nationale et le Sili national n'a pas participé à la dernière édition au Maroc. Et après cette CAN justement organisée au Maroc, l'édition 2027 sera co-organisée par trois pays de l'Afrique de l'Est, le Kenya, l'Ouganda et la Tanzanie. Celle de 2028 et non après la précédente et n'est pas encore attribuée. Le Mali, le Niger et le Burkina Faso ont eux aussi exprimé leur volonté de co-organiser la CAN en 2032 selon du moins leur fédération de football. Il faut dire aussi qu'à partir de 2028, la CAN aura lieu tous les 4 ans au lieu de 2 actuellement pour s'aligner sur la même périodicité que les autres compétitions de la FIFA.
15: Et l'Éthiopien Youmif Kejelcha a battu le record du monde du semi-marathon Fiacre.
16: Youmif Kejelcha a frappé très fort ce dimanche en Argentine, bouclant les 21 km pour le semi-marathon en 56 minutes et 51 secondes. Le coureur éthiopien reprend donc le record du monde à l'Ougandais Jacob Kiplomo et devient le premier homme à passer officiellement sous les 57 minutes, déjà recordman du monde du 10 000 mètres, Kedjelcha, 29 ans, améliore ainsi le quasi, et de quasiment 30 secondes de l'ancien record de l'Ougandais, Jacob Kiplomo, qui avait couru en 57 minutes 20 secondes en mars à Lisbonne, c'est au Portugal.
18: En Allemagne, cette fois, le Bayern Munich a remporté son premier trophée de la saison.
16: Opposé au Borussia Dortmund samedi pour le France et Beckenbauer, Supercup, le Bayern Munich a pu faire la différence en première mi-temps grâce au but de la nouvelle recrue allemande Nathanael Baum en provenance de l'Eintracht Francfort et de l'ailier français Michael Olise. Réduit à 10 après l'expulsion de l'Algérien Ben Sebaini, le BVB s'est tout de même réveillé en deuxième mi-temps. L'attaquant portugais Fabio Silva a redonné l'espoir aux supporters du club de la Roure par un but vers la fin du match, mais insuffisant pour rattraper les Munichois. Vincent Kompany, c'est l'entraîneur du Bayern Munich. Il estime que l'adversaire était difficile à manœuvrer.
19: Au regard de la progression de cette équipe de Dortmund, on peut d'ores et déjà s'attendre à une saison difficile. C'est pourquoi nous sommes très heureux de remporter un titre aujourd'hui face à un adversaire très solide. C'était une victoire importante pour nous.
20: Voilà, c'était donc Vincent Kompany, l'entraîneur du Bayern Munich. Enfin, pour terminer, Fiacre, parlons de cet incident inédit qui est survenu vendredi soir sur la pelouse de Mannheim.
16: Le match comptant pour le premier tour de la Coupe d'Allemagne entre Waldhof Mannheim et le FC Kaiserslautern a été marqué par de graves incidents, des tirs de fusées éclairantes. Un envahissement de terrain et des affrontements ont fait 85 blessés, dont 35 policiers. Suivez le porte-parole de la police de Mannheim, Stefan Wilhelm.
21: L'ambiance s'est rapidement répandue aux supporters. Après le match, nous avons vu des supporters de Waldhof Mannheim lancer des gobelets et divers objets en direction de l'équipe visiteuse et de Kaiserslautern, provoquant ainsi une réaction de la part de ces supporters.
16: La rencontre avait été placée à haut risque par les autorités en raison justement de la rivalité entre les supporters de deux équipes et près de 1400 policiers étaient mobilisés pour assurer la sécurité.
20: Voilà, c'était le grand format de l'actualité sportive signé Fiacre Ndaira Didje Info Matin. Il est bientôt 7h27 en temps universel et c'est bientôt le terminus. Constance Fischer, que retenir de l'actualité de ce lundi 24 août 2026
18: Malheureusement, une triste actualité avec la Guinée et le lourd bilan d'un éboulement survenu dans la nuit de samedi à dimanche dans une décharge d'ordures en périphérie de Conakry, la capitale. Un incident qui a fait au moins 30 morts, une vingtaine de blessés dont plusieurs sont dans un état grave. D'importants dégâts matériels sont également à déplorer. Vous avez pu entendre ce matin un député guinéen qui demande notamment l'évacuation urgente des habitants encore installés dans les zones exposées. Nous avons aussi parlé de la République démocratique du Congo où l'épidémie d'Ebola continue de se propager. De plus en plus de patients atteints d'autres pathologies où des mères enceintes préfèrent rester chez eux ou chez elles de peur d'attraper le virus à l'hôpital. Un reportage que vous pourrez retrouver dans un instant sur notre site internet dw.com/français. Et puis, on suivra aussi ce lundi la réunion des principaux soutiens européens de l'Ukraine. Elle se tient ce lundi à Kiev.
20: Merci Constance Fischer. Prochain rendez-vous avec la rédaction ce soir dans notre édition de 17h en temps universel. Avant de nous dire au revoir, la pensée du jour. L'attention est la forme la plus rare et la plus pure de la générosité. C'est une pensée de de la philosophe et humaniste française Simone Veil. Simone Veil qui a écrit donc cette pensée au poète Joël Bousquet. Une pensée qui signifie, Constance, que regarder vraiment les autres et le monde demande un effort pur sans rien attendre en retour. Voilà, c'est tout donc pour InfoMatin. Merci de nous avoir écoutés, merci de nous avoir suivis.
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Allô? Ouais, Virginie? Putain, je te reconnais pas. Ouais, c'est Didier. Ben c'est parce que c'est à Saint-Valentin. Mais c'est pas pour ça que je t'appelle, c'est parce que j'ai des nouveaux repose-pieds à ma mobylette. Et si tu veux, je peux t'emmener à la mer, à Dakar, quoi, à Dakar. Ah ouais. Ok, bah d'accord, bah vas-y avec l'autre con alors. Ok, c'est ça, va te faire foutre.

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1: Désires-tu de l'amour ou aimes-tu le désir? Si tu veux des bisous, tu pourras pas les avoir avec des sous, mais tu peux te tenter avec Maxou. Elle adore les bisous, Maxou, mais elle aime pas s'attacher, alors faudra partager. Aimes-tu le désir ou désires-tu de l'amour? T'aimes les câlins? Va pas voir Pascaline, elle aime pas trop ça, Pascaline, les câlins. Pascaline. Désires-tu le désir ou aimes-tu l'amour? Et t'aimes les surprises uniques? Va voir Fantique, elle a plein de trucs compliqués, plein d'accessoires pimentés, bien cachés dans le noir de son armoire. Aimes-tu les apparences? Désires-tu l'indépendance? T'aimes t'afficher avec élégance? Ça pourrait aller avec garance. Ce ne sera pas ta propriété et elle sera libre de te quitter tranquille, sans danger. Désires-tu de la compagnie? Aimes-tu l'alchimie? T'as vu la solitude pointer le bout de son nez, t'as croisé Désiré et elle t'a regardé et dans ses bras t'as sauté. T'es sûr de toi avec Désiré? Aimes-tu séduire ou désires-tu du plaisir? Te passer un petit coup de brosse à reluire pour remonter ton ego, te rassurer et te trouver beau? Bon, tu veux quoi à la fin? Des mamours, de l'amour, du désir, du plaisir, simplement jouir, pas trop réfléchir? Oh là là! T'imagines que les atours de l'amour vont tout sauver autour et transformer l'horrifique en magique, le bloqué en libéré, le bourreau en agneau? Où est-ce que t'as été chercher tout ça? Oh là là là là, t'as cru au dessin animé? Tu désires, alors tu crois que tu aimes. Tu aimes, tu crois que tu désires. Mais t'as pas compris. Dans le couple amour-désir, c'est salement compliqué. Bon, le plus souvent, ils peuvent pas se saquer. Ils pensent qu'à se bagarrer, se marcher sur les pieds, se déchirer. Amour égale désir. Mais tu parles. Bon, t'en es où? Désires-tu de l'amour ou aimes-tu le désir? Qui vas-tu choisir? Ah mais non, je me suis trompée, tu veux te caser puis faire des bébés. Ah ben fallait le dire. Va en parler à Timothée, elle aussi confond tout. Sexualité et reproduction, génitalité et sensualité, amour, attachement, affection. Ok, mais attention, faudra assurer l'éducation. Et puis, gare aux déceptions, il se peut qu'amour et désir, enfin réunis, se mettent à courir et préfèrent s'enfuir.
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0: Bienvenue pour un nouveau numéro de Discover, l'émission emblématique désormais de Studio Zef. Le principe que je rappelle à chaque fois que j'y participe, c'est de se retrouver entre deux animateurs de la radio pour échanger autour de chansons et de leurs reprises. Aujourd'hui, j'ai le plaisir d'être avec Philippe pour la première fois.
1: Ben oui, c'est ma première aussi dans Covers. Donc
0: Bienvenue,
1: on va découvrir ça.
0: On va s'amuser un petit moment. Donc, tu as préparé un titre et sa reprise.
1: Absolument.
0: Ben je te laisse nous raconter tout ça.
1: Pour une première, je me suis dit que j'allais pas sortir du cadre de mon émission et faire donc mon émission c'est la Zik pour les kids. Donc ça va être une chanson pour enfants d'une personne qui est plutôt connue puisque c'est Anne Sylvestre. Mmh. Et donc avec une reprise complètement différente. Donc là, au début c'est Anne

0: des yaourts à la tuile.
1: Donc on est vraiment dans Anne Sylvestre, c'est-à-dire des chansons qui ont l'air gentillettes comme ça et puis qui petit à petit dérapent. Là, on n'a pas entendu la fin, mais il y a vraiment des yaourts à tout. Déjà, ça avait commencé avec le petit rond. Yaourt au nef, les petits ronds, c'est pas vraiment bon. Voilà, c'était un petit peu la marque de fabrique d'Anne Sylvestre qui faisait des chansons pour enfants, mais avec un petit décalage et puis une petite musiquette comme ça. Et puis la voix d'Anne Sylvestre que personnellement j'ai toujours un peu de mal à écouter, mais bon, voilà, c'était la grande prêtresse des années 60. On peut rarement passer à côté parce que ces chansons étaient vraiment sympas. Enfin, j'ai été animateur et instit et on chantait beaucoup les chansons d'Anne Sylvestre parce qu'elles sont vraiment très sympas. Mais voilà, maintenant on va écouter une reprise que je fais écouter des fois dans l'émission. C'est un monsieur qui s'appelle Jacques Auronier, qui a fait des chansons pour adultes aussi et qui a une voix absolument fabuleuse. Il fait ce qu'il veut avec sa voix. C'est un mec qui a fait de tout, qui a fait de la chanson, qui a fait du blues, qui a fait du rock, qui a fait y compris du classique. Enfin, il a une voix, il peut aller chanter à l'opéra, il n'y a pas de problème.
2: Tout à tout.
1: Voilà. Et lui, il a fait des reprises des chansons d'Anne Sylvestre, mais en les mettant au goût du jour un petit peu. Et on va écouter les yaourts à tout dans la version de Jacques Auronier. Et on va voir que c'est complètement différent et ça a une pêche pas possible.

0: Yahoo! Donc c'était Jacques Auronnier qui chantait Les Yaourts à tout, une chanson d'Anne Sylvestre.
1: Merci Philippe pour cette reprise et cette découverte du coup pour moi, parce que c'était pas du tout dans les choses que je connaissais. Moi de mon côté j'ai amené une reprise d'un titre assez populaire, un titre des années 70 signé Michel Polnareff. Et j'ai retrouvé une petite histoire à propos de ce titre que je vais vous lire parce que voilà, j'ai retrouvé ça sur le net. En 1970, après une tournée mondiale réussie mais épuisante, Michel Polnareff et ses musiciens reviennent en France. En mai, ils sont agressés lors d'un concert à Périgueux. Alors si à l'époque la jeunesse se reconnaît dans ses excentricités et ses chansons sulfureuses, il y en a certains qui supportent pas les provocations du chanteur et qui bravent les tabous d'une société conservatrice. Lors d'un concert au mois de juin 70 à Rueil-Malmaison, il y a un spectateur qui se jette sur scène et qui frappe le chanteur au bas-ventre et au visage en le traitant de pédé. Voilà, Polnareff sombre dans la dépression et passe ses vacances d'été dans une clinique privée où il effectue une cure de sommeil pendant 3 mois. Et c'est peu après qu'il a écrit cette chanson. « Je suis un homme », une chanson provocatrice dans laquelle il scande son hétérosexualité face à ses détracteurs qu'il qualifie d'homosexuel en raison de son attitude pour le moins excentrique pour l'époque. Lassé d'être traité de pédé, il demande à son complice Pierre Delanoë de lui écrire cette chanson « Je suis un homme ».

Je suis un homme, Michel Polnareff. Dans les années 70, je ne connais plus exactement l'année de sortie de cette chanson. Voilà. Et pour la reprise, moi j'ai trouvé une reprise signée Bill Pritchard. En 1993, le label 13 Bees Records a eu la bonne idée de sortir le double album Tribute to Polnareff, sur lequel on retrouve des reprises du monsieur à la chevelure bouclée aux lunettes reconnaissables. Des reprises par Pulp, Saint-Etienne, Nick Cave, Jacquenot, Pascal Comblade, Pigalle, ou encore donc Bill Pritchard, un chanteur anglais que j'apprécie beaucoup, qui reprend avec son accent anglais charmant ce titre « Je suis un homme ». Aussi.

0: Voilà la version de Je suis un homme par Bill Pritchard, qui date de 1993, avec son petit accent charmant et ses petites fautes de français qui
1: ouais,
0: font
1: mais
0: aussi
1: c'est
0: du
1: sympa
0: charme.
1: Ce qu'il a fait. Hein. C'est
0: ouais, vraiment très bien.
1: Ça
0: beaucoup.
1: Correspond bien à l'esprit de la chanson. Quoi. Sa voix va bien aussi. C'est...
0: Tout est là, effectivement. Ben merci Philippe pour ce ben partage
1: merci à toi
0: de Discover et puis rendez-vous une prochaine fois pour un autre Discover sur Studio Zef.
1: Bah oui, maintenant que j'ai commencé, on va plus s'arrêter. Hein.
0: Exactement. À bientôt.

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Voici un extrait de ma pensée profonde, ma guerre des nerfs, parce que l'ignorance est le nerf de la guerre. On nous dit, Dieu est lumière, nous sommes tous frères, mais on constate que la lumière est éteinte. Je souhaite que nous ne fassions plus les mêmes erreurs. C'est dur à dire, mais j'ai peur.

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